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1: En ce mercredi soir, j'aimerais saluer tous les employés de la ville de Lassalle qui ont l'habitude de nous écouter. Ben, c'est bien le fun de vous savoir à l'écoute et je vous salue. Mon nom est Charles, on est ensemble jusqu'à minuit ce

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Vous aurez la chance d'être au courant d'absolument tout. 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
1: J'espère que vous allez à merveille. Des fois, le jeudi matin, ça va un petit peu mieux parce que des fois, c'est la journée où les coffres sont renfloués. C'est jour de paye. Je m'appelle Valérie Cormier. Tellement contente de vous retrouver encore ce matin. On est ensemble jusqu'à 8h45. On va jaser avec Bénédicte Landry, évidemment, de chez Proprio Direct. On va parler de droits acquis cette semaine. Et j'ai hâte d'avoir ses explications parce que des petits bouts pas clairs pour moi. Donc, elle est là pour ça. Elle va pouvoir nous expliquer. On va aussi parler de Centraide, nouvelle chronique qu'on aura une fois par mois pour en découvrir un peu plus sur cet acteur important de l'aide qu'on peut recevoir dans la région. Donc, vous restez là. D'abord, on est parti en musique avec Roxane Bruno sur Viva.

Bon jeudi matin, c'est le 27 août, vous êtes sur les ondes de Viva dans En personne même jusqu'à 8h45. Un avis à retenir, si vous circulez du côté de Dupuis, une portion de la route du 45 qui sera complètement fermée à partir de la semaine prochaine. Donc la fermeture commence mardi le 1er septembre dès 6h entre les chemins des 6e et 7e rang ouest et le chemin des 4e et 5e rang ouest. On parle vraiment d'une fermeture complète à la circulation, donc faut vraiment prévoir un autre trajet pour contourner le secteur. La municipalité explique que cette fermeture est nécessaire pour permettre la réalisation de travaux. Mais pour l'instant, on ne précise pas combien de temps ça va durer. Donc, la fermeture est annoncée pour une durée indéterminée à prévoir pour la semaine prochaine.

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14: À la météo, c'est pluvieux aujourd'hui, mais la bonne nouvelle, c'est que dans les prochains jours, on va quand même avoir une belle séquence. Mais là, on commence avec des averses, risque d'orage aussi aujourd'hui et un maximum quand même modeste prévu à 17. En fait, les températures vont demeurer stables parce que c'est pas mal déjà ce qu'on a au thermomètre. Ce soir et la nuit prochaine, les averses vont cesser. Ça demeure nuageux avec 30% de risque d'averse par la suite. Minimum à 6. Et là, demain, le soleil est de retour. On conserve quand même un 30% de risque d'averse avec un maximum à 18. Et ensuite, samedi, dimanche, lundi, soleil tous les jours avec des maximums entre 21 et 23.
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Beaucoup de choses à voir et à faire dans la région. Vous vous rappelez de la nouvelle place publique multifonctionnelle? Ben, elle a finalement été officiellement inaugurée mardi du côté d'Amos. Et je vous rappelle que c'est un terrain là, du centre-ville qui était vacant depuis plusieurs années et qui maintenant a été complètement réaménagé avec du gazon, des tables de pique-nique, des installations pour les familles. Et l'objectif, c'était d'en faire un endroit quatre saisons qui pourrait accueillir autant des activités culturelles que communautaires ou commerciales. Et justement, on y va avec les premières activités officielles de l'endroit qui commence aujourd'hui avec le marché public d'Amos qui va y faire un arrêt. Puis ce soir à 19h, ce sera également la toute première représentation de parc en spectacle, la toute dernière, pardon, représentation de parc en spectacle pour l'été, mais la première à la place publique multifonctionnelle. Donc, pour terminer la saison, c'est le duo Jasmin et Hugo qui sera sur scène parc en spectacle. Je vous rappelle, ça a fait le tour de la MRC d'Abitibi tout l'été avec des spectacles gratuit dans différentes municipalités. J'adore ce concept-là. Et évidemment, c'est gratuit comme toujours. Donc, rendez-vous ce soir à la place publique multifonctionnelle. Ensuite, si vous êtes du côté de Rouyn-Noranda et que vous cherchez quelque chose d'un peu plus relax après le travail, il y a la buvette au pied du clocher à l'Agora des Arts. Donc, aujourd'hui, la terrasse est ouverte de 17h à 19h dans une formule vraiment relax, décontractée. On prend un verre, il y a de la musique, on profite vraiment de la fin de journée. Et si vous préférez commencer la fin de semaine avec un peu plus d'ambiance, demain soir, la buvette revient de 17h à 23h, mais là, avec un DJ, donc ça risque de bouger. Puis demain après-midi, on se déplace à Malartic pour le retour du marché public, donc de 15h à 18h au 561 rue Royale. Une dizaine de kiosques qui devraient permettre de découvrir des producteurs, des transformateurs agroalimentaires, des artisans de la région. Le marché existe depuis 2016 et depuis quelques années, il est installé directement au centre-ville, donc c'est vraiment une occasion de venir faire le plein de produits frais, surtout que là, on est dans l'abondance des récoltes. Je vous souhaite de belles sorties.

Dans un instant, notamment à la musique de Fuseau, on va également revenir sur les élections du 5 octobre qui s'en viennent bientôt. C'est sûr qu'il y a certains visages, du moins au moins un, en Abitibi qui va changer en raison de qui se présente, qui se représente ou pas. Donc, on y reviendra également au cours des prochaines. Restez là.

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Jusqu'à 8h45, on part ça de même sur les ondes de Viva. Merci de nous choisir d'ailleurs. Je m'appelle Valérie Cormier et je vous souhaite un bon petit café du matin en ce jeudi 27 août, le 5 octobre prochain. Peu importe qui va remporter les élections, une chose est sûre, on va voir du changement dans les trois circonscriptions de l'Abitibi-Témiscamingue. En 2022, les trois députés élus dans la région étaient sous la bannière de la CAQ. 4 ans plus tard, il n'en reste qu'une qui se représente encore avec le parti. Et c'est Suzanne Blais dans Abitibi-Ouest. Dans Abitibi-Est, Pierre Dufour avait lui aussi été élu avec la CAQ, mais cette fois, il sera candidat pour le Parti libéral. Puis dans Rouyn-Noranda-Témiscamingue, Daniel Bernard ne se représente pas puisqu'il a quitté la région. Donc là, c'est certain qu'on aura un nouveau visage à l'Assemblée nationale. Et cette année, on remarque aussi beaucoup de candidats là, qui viennent directement de la politique municipale. On pense au maire d'Amos, Sébastien Dastou. Pardon, qui se présente pour le Parti québécois dans Abitibi-Ouest, à Rouyn-Noranda-Témiscamingue, l'ancienne mairesse Diane Dallaire, qui est aussi candidate pour le PQ, alors que Québec solidaire présente France Marion, qui a déjà été mairesse au Témiscamingue. Donc, la course à surveiller, là, ça risque d'être notamment celle d'Abitibi-Ouest, où Suzanne Blais tente d'obtenir un troisième mandat face, entre autres, à Sébastien Dastou. Il n'y a pas seulement les candidats qui ont changé depuis 4 ans, plusieurs partis aussi ont changé de chef. Bref, ce sera très intéressant de suivre ça cet automne. Est-ce que vous avez déjà fait votre choix ou vous êtes en réflexion? On va bien sûr vous tenir informé de tout ça au cours des prochaines semaines.

0: Les actualités nationales, ça s'en vient dans un instant. Un peu plus tard également, Bénédicte Landry sera avec nous pour sa chronique immobilière. Voici d'abord les Cowboys fringants.
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3: Bon jeudi, ici Louis-Philippe Arnoirel. C'est aujourd'hui que commence officiellement la campagne électorale au Québec. Les partis politiques entameront un marathon de 39 jours pour convaincre les électeurs qu'ils sont prêts à former le prochain gouvernement. La première ministre du Québec, Christine Fréchette, tiendra en matinée un conseil des ministres. Elle rencontrera ensuite la lieutenant-gouverneure Manon Janotte, ce qui pavera la voie au déclenchement de la campagne électorale. Les élections québécoises sont prévues le 5 octobre prochain. Par ailleurs, l'ex-député solidaire Vincent Marissal n'aura été candidat pour le Parti québécois que deux jours. Le chef péquiste Paul Saint-Pierre Plamondon a annoncé hier sur les réseaux sociaux qu'il écartait M. Marissal de la circonscription de Taschereau à Québec en raison d'un présumé manque d'éthique. Vincent Marissal avait fait une entrée remarquée dans la pré-campagne électorale lundi. Il a été parachuté dans Taschereau après que la candidate péquiste Jeanne Robin se soit désistée pour des raisons personnelles. M. Saint-Pierre Plamondon a promis d'annoncer une troisième candidature pour Taschereau dès aujourd'hui. Le représentant américain au commerce, Jameson Greer, a contesté hier les affirmations du premier ministre Mark Carney concernant les raisons de l'échec des négociations commerciales. M. Greer a accordé une entrevue à CBC News au cours de laquelle il a affirmé que les États-Unis n'avaient pas formulé d'exigence de dernière minute la semaine dernière. Il a expliqué que les États-Unis avaient proposé au Canada le meilleur accord possible, mais que lorsque les discussions ont porté sur la teneur du texte, ses homologues canadiens ont exprimé ce qu'il a qualifié de préoccupation. Et les nouvelles mesures de protection des enfants que Meta s'est engagé à mettre en place dans le cadre d'un accord judiciaire aux États-Unis ne seront pas appliquées au Canada. Un porte-parole de Meta a précisé que les changements apportés à ses plateformes Facebook et Instagram ne concerneront que les États-Unis. Meta a conclu un accord à hauteur de 18 milliards de dollars américains, mettant fin à un procès historique portant sur la dépendance des adolescents aux réseaux sociaux. C'est ce qui complète vos actualités Arsenal Média. Passez une bonne journée sur nos ondes.
4: À la météo, c'est pluvieux aujourd'hui, mais la bonne nouvelle, c'est que dans les prochains jours, on va quand même avoir une belle séquence. Mais là, on commence avec des averses, risque d'orage aussi aujourd'hui et un maximum quand même modeste prévu à 17. En fait, les températures vont demeurer stables parce que c'est pas mal déjà ce qu'on a au thermomètre. Ce soir et la nuit prochaine, les averses vont cesser. Ça demeure nuageux avec 30% de risque d'averse par la suite. Minimum à 6. Et là, demain, le soleil est de retour. On conserve quand même un 30% de risque d'averse avec un maximum à 18 et ensuite samedi, dimanche, lundi, soleil tous les jours avec des maximums entre 21 et 23.

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1: Bien sûr, on aura pour vous ce matin la question extrême vers les 8h10. C'est là que ça se passe pour vous faire réfléchir un petit peu. C'est dans le but de remporter 50$ du côté de chez Matelas de rêve. Il y a Bénédicte Landry qui s'en vient également avec sa chronique immobilière. Et il y a plein de suggestions de sorties à faire pour vous dès aujourd'hui et dans les prochains jours aussi un petit peu partout dans la région d'avoir la musique de Teddy Swims sur Viva.

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2: Beaucoup de choses à voir et à faire dans la région. Vous vous rappelez de la nouvelle place publique multifonctionnelle. Ben, elle a finalement été officiellement inaugurée mardi du côté d'Amos. Et je vous rappelle que c'est un terrain là, du centre-ville qui était vacant depuis plusieurs années et qui maintenant a été complètement réaménagé avec du gazon, des tables de pique-nique, des installations pour les familles. Et l'objectif, c'était d'en faire un endroit quatre saisons qui pourrait accueillir autant des activités culturelles que communautaires ou commerciales. Et justement, on y va avec les premières activités officielles de l'endroit qui commence aujourd'hui avec le marché public d'Amos qui va y faire un arrêt. Puis ce soir à 19h, ce sera également la toute première représentation de parc en spectacle, la toute dernière, pardon, représentation de parc en spectacle pour l'été, mais la première à la place publique multifonctionnelle. Donc pour terminer la saison, c'est le duo Jasmin et Hugo qui sera sur scène parc en spectacle. Je vous rappelle, ça a fait le tour de la MRC d'Abitibi tout l'été avec des spectacles gratuit dans différentes municipalités. J'adore ce concept-là. Et évidemment, c'est gratuit comme toujours. Donc, rendez-vous ce soir à la place publique multifonctionnelle. Ensuite, si vous êtes du côté de Rouyn-Noranda et que vous cherchez quelque chose d'un peu plus relax après le travail, il y a la buvette au pied du clocher à l'Agora des Arts. Donc, aujourd'hui, la terrasse est ouverte de 17h à 19h dans une formule vraiment relax, décontractée. On prend un verre, il y a de la musique, on profite vraiment de la fin de journée. Et si vous préférez commencer la fin de semaine avec un peu plus d'ambiance, demain soir, la buvette revient de 17h à 23h, mais là, avec un DJ, donc ça risque de bouger. Puis demain après-midi, on se déplace à Malartic pour le retour du marché public, donc de 15h à 18h au 561 rue Royale, une dizaine de kiosques qui devraient permettre de découvrir des producteurs, des transformateurs agroalimentaires, des artisans de la région. Le marché existe depuis 2016 et depuis quelques années, il est installé directement au centre-ville, donc c'est vraiment une occasion de venir faire le plein de produits frais, surtout que là, on est dans l'abondance des récoltes. Je vous souhaite de belles sorties.

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15: À la météo, c'est pluvieux aujourd'hui, mais la bonne nouvelle, c'est que dans les prochains jours, on va quand même avoir une belle séquence. Mais là, on commence avec des averses, risque d'orage aussi aujourd'hui et un maximum quand même modeste prévu à 17. En fait, les températures vont demeurer stables parce que c'est pas mal déjà ce qu'on a au thermomètre ce soir et la nuit prochaine. Les averses vont cesser. Ça demeure nuageux avec 30% de risque d'averse par la suite. Minimum à 6. Et là, demain, le soleil est de retour. On conserve quand même un 30% de risque d'averse avec un maximum à 18. Et ensuite, samedi, dimanche, lundi, soleil tous les jours avec des maximums entre 21 et 23.
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Je vous souhaite une belle rentrée scolaire. On fait ça par étapes dans la région. Donc, depuis hier, les élèves des centres de services scolaires à Ricana et du lac Témiscamingue, sont de retour en classe. Demain, ce sera au tour des jeunes de Rouyn-Noranda et du lac Abitibi. Puis lundi, ceux du secteur de l'Or et des Bois qui feront leur rentrée. Donc, évidemment, on recommence à voir beaucoup plus d'autobus scolaires, de brigadiers, de jeunes qui marchent aussi autour des écoles. Donc, vraiment, faut prendre l'habitude de ralentir dans les zones scolaires et surtout d'être particulièrement attentif aux arrêts d'autobus. Et côté personnel scolaire, il reste encore quelques trous à combler, mais ça s'est beaucoup replacé là, depuis le début du mois. Au 24 août, il restait 32 postes d'enseignants vacants sur 1767 dans la région. Deux semaines plus tôt, on parlait encore de 116 postes. Donc, l'écart s'est vraiment resserré rapidement. Il reste quand même certains besoins précis là, du côté du lac Abitibi. On cherche encore notamment des enseignants en éducation physique, en maths, en sciences et en musique. À Rouyn-Noranda, il manquait aussi en début de semaine du personnel en éducation spécialisé en service de garde et aussi un psycho-éducateur et un psychologue. Il y a aussi un petit bilan intéressant là, de la dernière année. Plusieurs enseignants disent avoir vu des effets positifs depuis l'interdiction du cellulaire à l'école. Ils remarquent notamment là, que les jeunes interagissent davantage entre eux, avec moins de distractions, moins de situations problématiques qui prennent naissance là, sur les réseaux sociaux. Alors ça, c'était dans le côté des bonnes nouvelles.

Bon jeudi matin, c'est le 27 août, vous êtes sur les ondes de Viva dans En personne même jusqu'à 8h45. Un avis à retenir, si vous circulez du côté de Dupuis, une portion de la route du 45 qui sera complètement fermée à partir de la semaine prochaine. Donc la fermeture commence mardi le 1er septembre dès 6h entre les chemins des 6e et 7e rang ouest et le chemin des 4e et 5e rang ouest. On parle vraiment d'une fermeture complète à la circulation, donc faut vraiment prévoir un autre trajet pour contourner le secteur. La municipalité explique que cette fermeture est nécessaire pour permettre la réalisation de travaux. Mais pour l'instant, on ne précise pas combien de temps ça va durer. Donc, la fermeture est annoncée pour une durée indéterminée à prévoir pour la semaine prochaine. 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
1: On est toujours content de la retrouver avec ses précieux conseils dans le domaine de l'immobilier de chez Proprio Direct. C'est Bénédicte Landry qu'on retrouve ce matin. Salut Bénédicte!
2: Bon matin Valérie, ça va bien?
1: Ça va très bien. Est-ce que tu as passé un bel été?
2: Oui, super bel été. Je me suis reposée, je suis rendue grand-maman, fait que j'ai passé du bon temps.
1: Oui, c'est vrai! C'est vrai, félicitations!
2: Merci, c'est vraiment trippant. C'est une nouvelle vie, mais j'aime ça, vraiment. Ça me ramène ailleurs.
1: Ben oui, je comprends, ça ramène aux vraies choses, ça c'est sûr. Et on va parler de droit acquis cette semaine. Et avant d'aller en profondeur, peux-tu nous rappeler ce que c'est un droit acquis sur une propriété?
2: Oui, certainement. Je trouvais qu'il y avait plusieurs personnes ces temps-ci qui me parlaient de tout ça et de faire la mise au point. Un droit acquis, on s'entend que dans chaque municipalité, ça peut être différent. Donc, faire attention à mon message aujourd'hui. Val-d'Or, Amos, Rouyn, en Abitibi, Barrault, il y a toujours des lois différentes. Mais exemple, que j'ai un certificat de localisation qui me mentionne que mon garage, c'est un droit acquis. Ça veut dire qu'il était construit avant une loi qui aurait été mis en vigueur par la municipalité, mais puisqu'il était construit avant, il devient un droit acquis. Ce qui veut dire qu'on ne lui demandera pas de le tasser, son garage.
1: OK. Mais on n'aurait pas le droit d'en construire un nouveau, par exemple, mais s'il était déjà là, c'est là que ça entre en ligne de compte, le droit acquis.
2: Exact. Comme exemple, mon garage prend feu. Prend feu, il n'y a pas de fondation, rien. On ne peut pas, puis ça c'est important, puis c'est pas tout le monde qui comprend ça quand on achète une propriété. Ah, c'est des droits acquis, c'est correct. Attends, si jamais on passe au feu, il se peut que, cher acheteur, ton garage, on peut pas le remettre à la même place. Est-ce que notre superficie de terrain va le permettre, une autre construction de garage, ou là, c'était le droit acquis? Fait que quand il y a des droits acquis, c'est très important de regarder et de comprendre.
1: Oui, absolument. Puis est-ce que c'est possible de faire une demande de changement de zonage? Je parlais de zonage au début pour essayer comme d'être soumis à d'autres règlements. Est-ce que ça se fait, ça?
2: Oui, certainement. Ça ne veut pas dire que ça va être accepté. Donc, exemple, justement, que j'ai un garage qui n'a pas de droit acquis ou ces choses-là, on peut aller voir la ville pour demander des dérogations. C'est quand même des sous, c'est des délais. Fait qu'on soit, on ne fait pas ça en transaction parce que c'est 3-4 mois des fois d'attente.
1: Okay.
2: Et ça ne veut pas dire que ça va passer à la ville. Il faut vraiment qu'on aille au conseil et qu'on demande l'acceptation du changement. Fait que c'est pas tout. Il y en a que on appelle qu'on est capable d'avoir des avis d'affidavit. Et aussi, on est capable de prouver, même si mon certificat dit que c'est pas un droit acquis, mais moi, je suis capable de le prouver. Comme exemple, j'ai un duplex, mais ils disent non, il n'y a pas de duplex à la ville. Mais moi, je suis capable de le prouver parce que je connais des gens qui pourraient me signer une lettre qu'avant 1985, le logement existait. Ah, peut-être que là, on est capable d'avoir une belle dérogation.
1: Mm-hmm. Et si jamais c'est refusé, si on reçoit un non de la part de la municipalité, est-ce que c'est la fin des démarches ou il y a d'autres recours qu'on peut avoir?
2: Écoute, habituellement, c'est pas mal la fin. Les municipalités, ils vont se tenir, à moins que, justement, on est capable d'avoir un jugement, on est capable de prouver, on a un dossier solide. Mais pour retourner en demande, il faut vraiment qu'on ait des nouvelles informations et quelque chose de très, très concret. Et justement, je voulais discuter de ça dans les droits acquis, de protéger vos droits acquis aussi. Comme exemple, je reviens à mon immeuble à revenus parce que ça m'est arrivé cette semaine. La dame a dit, moi, je payais des taxes pour un duplex, puis je ne voulais pas le louer, fait que j'ai enlevé ça à la ville. Mais aujourd'hui, elle veut le vendre, fait qu'on a une très belle évaluation pour des immeubles à revenus. Mais là, si on a retiré le logement exemple en 2019, et là, on perd le droit acquis. Fait que dans ce temps-là, il faut le zonage, peut-être qu'il va vraiment être correct pour qu'on puisse, il va le permettre notre duplex, mais là, il faut se conformer aux nouvelles lois, ce qui veut dire au code du bâtiment, ça va prendre des murs coupe-feu, ça va prendre des sorties extérieures différentes. Donc, d'être prudent avant de retirer des droits acquis, surtout, s'il vous plaît, les immeubles à revenus, gardez-les, parce que oui, on paye un petit peu plus de taxes, mais je vous le dis qu'à la revente, vous allez être content.
1: Oui, absolument, faut pas les perdre, et justement, pour éviter des mauvaises sorties, avant d'apporter un changement majeur à notre propriété, qu'est-ce qu'on devrait vérifier, sur quoi on devrait s'informer?
2: Ben moi, je pense que justement, de changer des zonages, changer une vocation à un immeuble, même si vous êtes pas en vente ou vous pensez pas vendre, parlez quand même à un courtier. Essayez de voir le prêt de vous. Si vous connaissez un courtier, demandez des informations à ce sujet-là. Est-ce que je perdrai de la valeur? Souvent, on se dit, ben non, je vendrai pas de toute façon. Ben un jour ou l'autre, on va vendre. Envie, un jour ou l'autre, on vend. C'est bien rare qu'on reste collé là jusqu'à la mort. Donc, informez-vous un courtier pour voir est-ce que ça, cher courtier, je perdrais-tu de la valeur si je faisais ce changement-là, tu sais. C'est très, très important. Puis des fois, il y en a qui me posent des questions puis sont surpris. Là. Je suis comme, non, tu touches pas ça. Laisse ça comme ça, quitte à payer 20$ de plus par mois. Je vous le dis, ça va être payant d'une couple de 1000 plus tard.
1: Oui, je comprends. Justement, si on a d'autres questions, c'est quoi la meilleure façon de te joindre, toi et ton équipe?
2: Certainement, Bénédicte Landry sur les réseaux sociaux, Facebook, je réponds quand même assez rapidement et vous pouvez, gênez-vous pas, venez me parler, posez-moi des questions, ça va me faire un grand plaisir. Ou mon numéro de téléphone dans le 819-354-0470.
1: Merci, à la semaine prochaine.
2: Merci beaucoup Valérie, bye bye.
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4: Bon jeudi, ici Louis-Philippe Arnoirel. C'est aujourd'hui que commence officiellement la campagne électorale au Québec. Les partis politiques entameront un marathon de 39 jours pour convaincre les électeurs qu'ils sont prêts à former le prochain gouvernement. La première ministre du Québec, Christine Fréchette, tiendra en matinée un conseil des ministres. Elle rencontrera ensuite la lieutenante-gouverneure Manon Janotte, ce qui pavera la voie au déclenchement de la campagne électorale. Les élections québécoises sont prévues le 5 octobre prochain. Par ailleurs, l'ex-député solidaire Vincent Marissal n'aura été candidat pour le Parti québécois que deux jours. Le chef péquiste Paul Saint-Pierre Plamondon a annoncé hier sur les réseaux sociaux qu'il écartait M. Marissal de la circonscription de Taschereau à Québec en raison d'un présumé manque d'éthique. Vincent Marissal avait fait une entrée remarquée dans la pré-campagne électorale lundi. Il a été parachuté dans Taschereau après que la candidate péquiste Jeanne Robin se soit désistée pour des raisons personnelles. M. Saint-Pierre Plamondon a promis d'annoncer une troisième candidature pour Taschereau dès aujourd'hui. Le représentant américain au commerce, Jameson Greer, a contesté hier les affirmations du premier ministre Mark Carney concernant les raisons de l'échec des négociations commerciales. M. Greer a accordé une entrevue à CBC News au cours de laquelle il a affirmé que les États-Unis n'avaient pas formulé d'exigences de dernière minute la semaine dernière. Il a expliqué que les États-Unis avaient proposé au Canada le meilleur accord possible, mais que lorsque les discussions ont porté sur la teneur du texte, ses homologues canadiens ont exprimé ce qu'il a qualifié de préoccupation. Et les nouvelles mesures de protection des enfants que Meta s'est engagé à mettre en place dans le cadre d'un accord judiciaire aux États-Unis ne seront pas appliquées au Canada. Un porte-parole de Meta a précisé que les changements apportés à ses plateformes Facebook et Instagram ne concerneront que les États-Unis. Meta a conclu un accord à hauteur de 18 milliards de dollars américains, mettant fin à un procès historique portant sur la dépendance des adolescents aux réseaux sociaux. C'est ce qui complète vos actualités Arsenal Media. Passez une bonne journée sur nos ondes.
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5: Aujourd'hui, ça se passe sous les averses avec des températures stables à près de 17 degrés. C'est ce qu'on a d'ailleurs actuellement. Ce soir et la nuit prochaine, les averses vont cesser, mais ça demeure couvert par la suite. 30 % de risque d'averses et un minimum assez frais de 6 degrés. Demain, c'est le retour du soleil. On conserve quand même là, pour notre journée du vendredi un 30 % de risque d'averses tard en après-midi. Max à 18. Par la suite, une belle séquence de soleil pour samedi, dimanche, lundi, avec des maximums entre 21 et 23.

Dans un instant, d'abord, bon réveil. On a beaucoup de choses à faire ensemble. Il y a les suggestions, évidemment, de sorties dans la région, au culturel. On va également en apprendre un peu plus sur Centraide, de nouvelles chroniques, donc, qui va commencer ce matin. Et on va retrouver Mélanie, qui est la directrice de Centraide Abitibi-Témiscamingue et Nord du Québec, directrice régionale. Donc, on va lui parler au cours des prochaines minutes. Et également, la question extrême pour remporter un 50 $ à dépenser chez Matelas de rêve. Je vous souhaite bonne chance. D'abord, Harry Styles qui est là.

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1: On vous propose un nouveau rendez-vous sur les ondes de Vivant pour découvrir un peu plus Centraide. C'est Mélanie Perrault, elle est directrice de développement et partenariat, évidemment, pour Centraide, Abitibi-Témiscamingue et Nord du Québec. Bonjour Mélanie!
2: Bonjour!
1: On va se retrouver une fois par mois pour les chroniques avec Centraide. Pourquoi exactement est-ce que vous vouliez vous adresser aux gens via la radio avec des chroniques comme ça?
2: Ben, écoute, effectivement, on s'est dit, ça serait le moment de pouvoir tenir des petites chroniques parce que on se rend compte que Centraide est méconnue. Dans le sens où on entend parler beaucoup de nous, on reconnaît le nom, on reconnaît notre logo à la limite, mais on comprend pas toujours la profondeur de l'action de Centraide. Mm-hmm. Puis quand on l'explique, ben là, c'est toujours, c'est quand même complexe comme organisation, hein. Fait que en une phrase là, tu sais, on dit ben Centraide, c'est une organisation philanthropique unique qui agit à titre d'investisseur social. Mais tu sais, même là, qu'est-ce que ça veut dire? Ouais. Puis là, quand on nous pose la question, qu'est-ce que ça veut dire? Et là, on va même jusqu'à à expliquer que il y a le transactionnel, tu sais, on l'explique en disant, nous, on travaille pas de manière transactionnelle, mais bien transformationnelle, tu sais. Encore là, concrètement, ça implique quoi? Alors, le transactionnel, Valérie, c'est l'action immédiate.
1: Okay.
2: On donne un montant, mettons, pour répondre à un besoin d'urgence. C'est essentiel, mais c'est souvent un pansement sur une blessure. Alors que le transformationnel, puis ça, c'est l'approche Centraide. Mais comme investisseur, on analyse le terrain, on repère des failles du tissu social, puis on investit de façon stratégique là où on peut générer des changements dans nos communautés, des changements durables. Fait qu'on finance pas juste un projet pour quelques semaines, on transforme des trajectoires de vie, des fois pour des années. Fait que dans le fond, ce rendez-vous mensuel-là, ce que ça va nous permettre de faire ensemble, c'est de prendre le temps d'informer les gens, dont plusieurs donateurs, puis de lever le voile sur des rouages de notre organisation, dont parfois, ben, en vous amenant sur le terrain, en vous présentant des retombées super concrètes de ce qu'on fait comme investissement.
1: Justement, si on y allait dans le concret, Mélanie, on parle d'investissement. J'imagine que ce ne sont pas les choix qui manquent. Comment vous faites pour cibler vos investissements dans la communauté? Ça doit pas toujours être facile?
2: Tellement. Effectivement, c'est un défi à chaque exercice d'investissement. Il y a des investissements qu'on fait annuellement et qu'on réévalue année après année. Il y en a qu'on fait sur plusieurs années. Fait que ça dépend vraiment. C'est vraiment toute une méthode qui est d'une rigueur vraiment importante. Là, on n'est pas là à faire ça toute seule sur le coin de notre bureau. Là, on travaille avec un comité d'investissement régional, des représentants de l'ensemble des territoires de la région de l'Abitibi-Témiscamingue et du Nord du Québec. Mais tu sais, quand on dit qu'on est super rigoureux puis qu'on a une expertise, oui, mais là, moi, ce matin, à moins que les auditeurs éventuellement nous le demandent, ça ne me tente pas tant de vous parler de nos critères d'analyse. Ce que je vous dirais plus, c'est que la pertinence, pour vrai, là, elle réside surtout, je dirais, dans le fait qu'on est ancré dans le quotidien des communautés. Fait que notre rigueur, oui, elle est là, mais c'est parce que les investissements sont faits avec une intelligence de terrain. Tu sais, on va notre quotidien, nous, est fait de relations avec nos partenaires socio-communautaires. On travaille main dans la main avec les acteurs des milieux. Fait que, tu sais, que ce soit des organismes communautaires, mais d'autres partenaires sociaux, institutionnels, le réseau public, les élus. Fait que c'est comme ça que ça nous permet de prendre le pouls en temps réel, puis de détecter les nouveaux enjeux, puis de voir venir les tendances sociales. Alors, une fois qu'on a toute cette cartographie-là des enjeux, puis des besoins des communautés, puis des priorités des communautés, et même des opportunités qu'on nous présente, et ça, là, on a tel besoin. En lien avec tel enjeu, mais regardez, on pourrait mettre ça en place puis ça changerait vraiment la donne. Ben là, c'est là qu'on vient placer nos investissements, donc très, très alignés aux priorités des milieux puis en complicité avec les gens du milieu.
1: Est-ce que, pour nous rendre ça encore plus concret, tu as quelques exemples justement d'investissements sociaux que vous avez fait chez Centraide?
2: Eh ben oui, j'en ai, c'est sûr. J'en ai une panoplie.
1: Ouais.
2: On couvre tout la Vitibi-Témiscamingue et le nord du Québec. Puis on investit en développement social. Hein? Fait que ça aussi, on pourra démystifier ça au cours des prochaines chroniques. Mais le développement social, c'est large. C'est ce qui fait qu'on a une belle qualité de vie humaine dans nos communautés. Fait que je te donnerais. Dans les exemples, là, j'essaie de prendre des exemples de différentes portions du territoire. Il y a entre autres à Moffett, au Témiscamingue, c'est 42 jardiniers bénévoles dans un village de 200 habitants, imagine, qui ont produit 6000 livres de légumes. Notre investissement, là, ben, il sert de levier pour propulser leur sphère collective puis créer des prêts à manger solidaires. Dans okay. un autre, quasiment à l'autre bout de la région, complètement dans le nord du Québec, à Chappé, on a été chez Centraide parmi les premiers là, partenaires à croire en l'organisme Objectif Bienveillance. Puis aujourd'hui, ben, notre appui, il propulse les actions de ce nouvel organisme-là en santé mentale positive pour les jeunes adultes de Chappé, où les ressources sont vraiment très, très limitées. Et ça, on a des témoignages exceptionnels qu'on pourra peut-être partager ensemble avec nos auditeurs, auditrices, de personnes qui ont vécu un état de vulnérabilité puis qui ont eu un accompagnement des services avec Objectif Bienveillance. Puis il y en a beaucoup comme ça dont je pourrais vous parler. Puis c'est avec toute la... Le dernier que je vous nommerai, parce que je sais qu'on n'a pas beaucoup de temps, mais le dernier que je vous nommerai, c'est l'itinérance est un fléau. Mm-hmm. Puis l'exemple que j'aime donner, on a un partenariat vraiment pur transformationnel, là, tu sais, c'est le cas de le dire, avec la Piaule de Val-d'Or. Notre soutien il est vraiment de longue date. Puis il a permis de créer des logements sociaux, puis de lancer une sandwicherie sociale, d'offrir des plateaux de travail pour sortir durablement les gens de la rue, tu sais. Fait que c'est ça qui est le fun, c'est les investissements. Quand on dit des investissements sociaux, c'est structurant, c'est quelque chose qui est durable, qu'on aide les gens qui vivent un moment difficile de leur vie, qui mettent un genou à terre de façon momentanée. C'est situationnel souvent, ben, à se relever et à pouvoir se réintégrer là, dans nos communautés et avoir une participation active eux aussi avec nous. Fait que c'est un beau, une belle mission d'inclusion, je trouve, Centraide.
1: Oui, absolument. Et je suis certaine qu'on pourrait donner des dizaines d'exemples comme ça. Mais là, pour faire tout ça dans la communauté, Mélanie, ça prend des sous, évidemment, pour pouvoir les redistribuer. Donc, peux-tu me parler de la dernière année? Comment s'est passée la dernière campagne de financement, justement?
2: Oui, là, je te donne des exemples d'investissements qui ont été faits au printemps dernier avant les vacances estivales. Mais effectivement, la campagne annuelle... Écoute, ça fait en toute transparence, pour vrai, là, ça va faire 7 ans que je suis à la direction régionale de Centraide, de TNQ, puis c'est la première campagne qui a été aussi difficile.
1: Mm-hmm.
2: Ce qu'on a analysé, c'est beaucoup dans nos donateurs moyens, qui étaient très souvent super loyaux, tu sais, des donateurs qui sont là année après année, qui comprennent bien ce qu'on fait et tout ça, mais les coûts de la vie, dans les dernières années, c'est pas évident. Puis le donateur moyen, ben quand il y a un choix à faire entre je vais faire mon don ou je vais pas faire mon don cette année, mais je vais continuer à me faire des épiceries qui ont du bon sens.
1: C'est ça.
2: Ouais. Fait que ça, on a observé ça, puis on a aussi observé des liens de cause à effet en lien avec les tarifs de Monsieur Trump. Ce qui fait que pour la première fois, parce qu'on était tout le temps en augmentation, petit peu par petit peu, là, mais on était quand même tout le temps en augmentation depuis plusieurs années. Et pour la première fois, on a dû compenser moins 150 000. Fait que on a travaillé fort, on a travaillé super fort, puis c'est là, tu sais, où notre rôle d'investisseur social prend tout son sens, puis le fait qu'on est en lien avec plein de partenaires d'affaires, puis des partenaires de tous les domaines. On a nommé les enjeux qu'on vivait. Il y en a qui ont haussé leur financement cette année pour nous aider. On a travaillé d'arrache-pied pour vraiment diversifier aussi nos sources de financement. On a développé des dons majeurs. Fait que ça fait que à cause de cette agilité-là puis de cette résilience-là qu'on a eue, je pense, ben en tout cas, Je suis fière de vous dire qu'on est arrivé à un résultat équivalent avec la dernière. Ah. Ça veut dire que si on n'avait pas eu les pertes qu'on a connues, qui s'expliquent, comme je le disais, là,
1: oui.
2: Mais tu sais, on aurait eu une hausse de campagne de 150 000. Fait qu'au moins, on a pu préserver les partenariats qu'on fait actuellement, les maintenir, puis en confirmer quelques-uns de nouveaux.
1: Super. Et en terminant, ben évidemment, ça s'en vient. Je pense que vous êtes en plein dans les préparatifs. Le fameux tournoi de golf des directions de mines, ça a lieu le 10 septembre prochain. À quoi on peut s'attendre?
2: Hey boy, là, cet événement-là, c'est pas compliqué, hein. En termes événementiels, là, Centraide ATNQ, on a un événement annuel. C'est notre événement signature et c'est ce fameux tournoi de golf des directions de mines. C'est la 13e édition. Et au-delà du tournoi, avec sa fourmille, là, de kiosques, des gens de l'industrie, qui résident ensemble et tout ça. Ben, le soir, on a un souper et un encan crié. Et depuis quelques années, en fait, on a changé de salle. Ça se tient toujours au golf, au club de club sport Belvédère. Oui, je cherchais. Toujours au club sport Belvédère. Mais on a changé la salle, ce qui nous offre une opportunité d'ouvrir des invitations pour des soupers additionnels pour la portion de la soirée. Et il nous reste des places. Alors, j'en profite pour vous le dire. Vous faites partie ou pas de l'industrie minière. Vous avez envie de venir à notre événement annuel. Vous avez envie d'être témoin d'un encan crié qui est un show en soi, là. Vous êtes les bienvenus. Vous pouvez vous inscrire puis venir souper puis vivre une belle soirée avec nous.
1: Donc, l'invitation est lancée et je sens qu'on aura beaucoup de choses à dire, Mélanie, durant les chroniques. Je pense qu'on va en apprendre beaucoup au cours des prochains mois. Elle est directrice développement et partenariat pour Centraide Abitibi-Témiscamingue et Nord du Québec. Mélanie Perrault, merci beaucoup et on se retrouve le mois prochain.
2: Merci.

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1: 1-800-892-2462 pour me répondre par texto. Vous pouvez aussi participer sur la page Facebook de Viva pour essayer de remporter ce 50$ à dépenser chez Matelas de rêve. Il y a 7% des gens qui disent que cet endroit leur donne instantanément un sentiment de nostalgie, de quel endroit on parle. Et là, je vous rappelle que 7%, c'est pas beaucoup. C'est vraiment une minorité. Donc, faut pas aller dans les réponses évidentes. Faut aller justement à l'extrême, comme la question porte bien son nom de la question extrême. Bonne chance.
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13: La troisième édition de Tir et l'Escue, tenue le 20 juin dernier à Lebel-sur-Quivillon, a attiré plus de 800 spectateurs. 25 compétiteurs se sont affrontés dans différentes catégories, se partageant 12 000 $ en bourse. Zone familiale, exposition de voitures et spectacle musical ont bonifié la programmation. Ce succès repose sur l'implication des partenaires, des bénévoles et des membres du comité organisateur.
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2: Beaucoup de choses à voir et à faire dans la région. Vous vous rappelez de la nouvelle place publique multifonctionnelle. Ben, elle a finalement été officiellement inaugurée mardi du côté d'Amos. Et je vous rappelle que c'est un terrain là, du centre-ville qui était vacant depuis plusieurs années et qui maintenant a été complètement réaménagé avec du gazon, des tables de pique-nique, des installations pour les familles. Et l'objectif, c'était d'en faire un endroit quatre saisons qui pourrait accueillir autant des activités culturelles que communautaires ou commercial. Et justement, on y va avec les premières activités officielles de l'endroit qui commencent aujourd'hui avec le marché public d'Amos qui va y faire un arrêt. Puis ce soir à 19h, ce sera également la toute première représentation de parc en spectacle, la toute dernière, pardon, représentation de parc en spectacle pour l'été, mais la première à la place publique multifonctionnelle. Donc pour terminer la saison, c'est le duo Jasmin et Hugo qui sera sur scène parc en spectacle. Je vous rappelle, ça a fait le tour de la MRC d'Abitibi tout l'été avec des spectacles gratuits dans différentes municipalités. J'adore ce concept-là. Et évidemment, c'est gratuit comme toujours. Donc, rendez-vous ce soir à la place publique multifonctionnelle. Ensuite, si vous êtes du côté de Rouyn-Noranda et que vous cherchez quelque chose d'un peu plus relax après le travail, il y a la buvette au pied du clocher à l'Agora des Arts. Donc, aujourd'hui, la terrasse est ouverte de 17h à 19h dans une formule vraiment relax, décontractée. On prend un verre, il y a de la musique, on profite vraiment de la fin de journée. Et si vous préférez commencer la fin de semaine avec un peu plus d'ambiance, demain soir, la buvette revient de 17h à 23h, mais là, avec un DJ, donc ça risque de bouger. Puis demain après-midi, on se déplace à Malartic pour le retour du marché public, donc de 15h à 18h au 500.

61 rue Royale, une dizaine de kiosques qui devraient permettre de découvrir des producteurs, des transformateurs agroalimentaires, des artisans de la région. Le marché existe depuis 2016 et depuis quelques années, il est installé directement au centre-ville. Donc, c'est vraiment une occasion de venir faire le plein de produits frais. Surtout que là, on est dans l'abondance des récoltes. Je vous souhaite de belles sorties.

Je vous disais à la question extrême que 7% des gens disent que cet endroit leur amène instantanément une certaine nostalgie. Je vous disais 7%, c'est pas beaucoup. La bonne réponse, c'était la bibliothèque. Il y a Diane Simard qui s'installe avec vous dans un instant. On se retrouve demain pour la dernière de la semaine à compter de 6 heures. Salut! Non.

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continuer si c'est le cas. Et sinon, ben le positif arrive maintenant dans votre vie. Un gros merci de nous choisir Viva l'avant-midi. Diane Simard en place avec vous autres. Très heureuse de vous retrouver. Et puis, on parle de rentrée. On parle de tendance également à travers ça. Et franchement, là, je pense qu'après l'été, ça fait du bien de se faire une petite coupe de cheveux parce que des fois, le soleil, c'est pas toujours évident là, sur les cheveux. On n'a pas toujours les protections adéquates non plus. Alors, une petite coupe s'impose. On parle

des belles nouveautés dans l'air aussi. Alors, on aura l'occasion d'y revenir avec la musique, entre autres, de Passenger que je vois à l'horizon. On aura du Bruno Mars également, Stromae avec Pomme et Coldplay. Charlotte Cardin s'invite. Bryan Adams également, qui a passé vraiment son message en début de semaine lors de son concert au Québec. On en reparle. Pour tout de suite, c'est Alex Warren qui s'invite, lui qui sort un nouvel album demain. Son deuxième, Wild Child, sera disponible. La voici avec Fever Dream à Viva.

semaine, lundi soir, en interprétant une de ses nouvelles chansons, 51st State. Alors ça, c'est pour dire, sans jamais le nommer, à Donald Trump que nous ne deviendrons jamais le 51e État, comme lui aime bien le dire. Alors en pleine guerre commerciale avec les États-Unis, lui, il a fait rugir littéralement le public qui était sur place. Et on a pu constater le tout dans une vidéo qui a été publiée sur les réseaux sociaux là, d'un fan qui était sur place, Patrick Cossette, pour ne pas le nommer. Alors, on entend vraiment là, le public applaudir à la fin de cette chanson-là, dans laquelle il dit « Tu peux nous pousser à bout, mais là où la route se divise, tu vas trouver un mur d'érable et nous, de l'autre côté. » Alors, Bryan Adams, qui est fier canadien, évidemment, puis on a vu la réponse du public, elle était nettement positive. Le voici avec Evan, à Viva.

Ludovic Bourgeois dans Viva l'avant midi, lui qui est en pleine session de répétition en vue de son nouveau spectacle Karaoké 90. On peut en être témoin, entre autres, sur ses réseaux sociaux et ça part le 3 septembre prochain. Voici Britney Spears et Elton John à Viva. Oh!

0: beaucoup de jeux de chaises musicales hein, dans l'air pour la période estivale. Oui, ça a été le cas comme ça à Viva, mais ça a été sûrement de même dans votre bureau. Hein? Alors, on n'est pas à l'abri de ça, au contraire. Et là, ben, justement, on va reprendre l'horaire régulière dès lundi qui s'en vient. Alors, ce sera notre rentrée Viva. On a bien hâte de vous présenter les nouveautés qu'on a en réserve pour vous autres. Et ce sera le retour également de Patrick Langlois à l'animation de Viva La Casa dès 16h pour bien vous ramener à la maison. Et puis, il y a plein de nouveautés à vous proposer pour son émission du retour. C'est sûr que je vais le laisser là, tout vous présenter ça, mais je peux quand même vous donner quelques indices. Là. Le bonheur sera évidemment en majuscule. Il y aura des voyages qu'on va faire sans même avoir à se déplacer. On va se démêler dans la technologie aussi. Oui, on est toujours en mode solution à Viva. Hein. Vous allez voir des affaires bien, bien simples et très inspirantes. Et puis, ben nous, on reprendra notre créneau d'après-midi. Ben oui, alors l'avant-midi et l'après-midi, on passe ensemble pour mon plus grand bonheur et le vôtre également, je l'espère. Daddy Yankee et Sonriel à venir à Viva.
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avec un petit chariot roulant puis plein de caisses de ses produits Cherry River. Ben oui, c'est quelque chose qui peut arriver à quelques fans qui se sont inscrits à son concours qu'il a fait cet été, justement, où il débarque dans le party, littéralement. Alors, ça s'appelle « On pimpe ton party ». Puis là, je trouve ça bien fun parce que cette semaine, il a publié la vidéo là, de sa première gagnante. On salue Sandrine. Elle est débarquée du côté de Saint-Hyacinthe. Elle fêtait ses 30 ans. Puis, il est arrivé avec ses produits. Donc, c'est quelque chose de vraiment le fun. Mais tout ça, c'est possible. Hein? Tellement personnel, en plus. Marc Dupré est tellement le fun. Très accessible aussi. Et on peut voir ça dans la vidéo. Il n'est pas juste venu porter les caisses puis il est reparti. Là. Non, il a fait partie du party. Il a fait les jeux également. Puis, il a mis bien de l'ambiance dans la place. Ce qui met de l'ambiance également, c'est Clean Bandit à venir dans un petit instant. Et pour

ne pas manquer dans les prochaines minutes les coupes de cheveux tendance Milon pour l'automne 2026. La musique également, entre autres, des trois accords avec Cœur de pirate sur Toujours les vacances. C'est un must à Viva. Et là, pour tout de suite, c'est Passenger qui s'invite. J'adore ce hit Let Her Go parce qu'ici, c'est Viva la musique. Bon jeudi chez nous.

0: de cheveux s'impose aussi, hein. Changement, ça fait du bien. Et surtout, après l'été, on dirait que les rayons UV, là, maganent un peu nos cheveux. Puis ça fait du bien d'avoir une nouvelle coupe, d'enlever quelques centimètres. Et le magazine Clin d'œil nous dit que les cheveux mi-longs s'imposent comme l'une des grandes tendances de l'automne 2026. Alors, vous avez différentes coupes, là, pour avoir, bien sûr, cette longueur-là. Alors, on parle d'une tendance pour le lobe clavicule. Alors, vous avez vraiment une version allongée du carré droit et ça s'arrête précisément au niveau des clavicules et ça peut transformer une silhouette. C'est vraiment compliqué et ça donne vraiment l'impression d'avoir une belle grande longueur. On a également une longueur située entre le menton et les épaules. Ça peut très bien faire également. On l'appelle le bell bottom bob. Alors, ça apporte instantanément du mouvement et du volume à la chevelure. On part de la coupe shag également qui continue de séduire. Alors, c'est un look un peu plus audacieux. Un effet un peu rock parce qu'il y a vraiment des mèches rebelles là-dedans. Cheveux mi-longs, dégradés, beaucoup de mouvements. Et vous avez le lobe texturé que moi, j'aime beaucoup, qui se réinvente avec une version un peu plus affirmée. Alors, demandez ça à votre coiffeur ou votre coiffeuse. Shakira à venir avec Burna Boy sur Die Die. À Viva!
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Uzi s'invite dans un petit instant en vivant, lui qui nous a offert à la fin du mois de juillet son tout nouvel album The Outlaw Cherry Lee and Other Western Tales, maintenant disponible avec 20 titres là-dessus qui mélangent country, rock, hip-hop et pop également. Et je lisais dans un article du Men's Health que Shabuzi là, aurait peut-être été un joueur de football là, s'il n'avait pas autant pogné avec ses succès. Parce qu'on dit que dans un univers parallèle, il a toujours aimé jouer au football et ça a l'air qu'il s'entraîne vraiment, mais vraiment fort pour garder un physique à la hauteur pour faire des performances musicales. Alors, ce qu'il a dit dans l'article, entre autres, il dit qu'il a fait beaucoup de spectacles avec Benson Boone. Il dit rien qu'en le voyant faire ses figures acrobatiques, je me disais, hey, il faut que je trouve mon propre petit coup de pied ou quelque chose comme ça pour me mettre en forme et faire en sorte qu'il puisse bien performer sur scène. Résultat, il s'est mis au fitness depuis les deux dernières années et franchement, ça a l'air qu'il pousse un traîneau chargé de 250 kilos puis qu'il peut effectuer des séances d'entraînement complètes et très exténuantes. Alors, toutes nos félicitations, c'est bien de se prendre en main. Ça motive, Shabuzi. Merci pour ça. Le voici avec son hit Bar Song. À Viva!

0: Alex et Je ne te quitte pas dans Viva l'avant midi, une chanson qu'on retrouve sur son plus récent album 11h11 qu'elle nous a offert en février dernier. Et là, depuis le début de la semaine, elle nous a lancé un nouvel extrait qu'on retrouve aussi sur cet album-là, L'insouciance des derniers jours d'été. Alors, c'est sûr que ça arrive à point là pour les derniers jours d'été, justement. Alors, c'est une chanson qui est disponible dès maintenant sur toutes les plateformes numériques, tout comme son album. Artiste originaire rendu Lac-Saint-Jean, principalement à Dolbeau-Mistassini. Et oui, elle doit connaître Sarah Dufour, qui vient de la même place, qui a toujours une maison dans ce coin-là. Et d'ailleurs, c'est le titre de son nouvel album. Et là, elle vient de dévoiler les derniers détails de ce lancement pour Dolbeau-Mistassini. Sarah Dufour, je vais vous en parler dans un instant. Elle sera là en musique également. Tout comme Ed Sheeran, Teddy Swims, TLC et U2 qui s'invitent avec One dans un instant à Viva.
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Carrefour s'invite à Viva dans les prochaines secondes. Et là, ça y est, elle a lancé l'invitation là, sur ses réseaux sociaux. Elle a donné les détails du lancement de son quatrième album qui s'appelle Dolbo Mistassini, qui est le nom de sa ville natale et où elle vit toujours au Lac-Saint-Jean. Alors, c'est le 18 septembre prochain. Elle a mentionné sur ses réseaux « Jour de mon anniversaire dans ma ville à la salle des Jardins Maria Chapdelaine ». La mise en vente des billets, ben ça va se faire à partir de demain à 10h si jamais ça vous tente d'aller vous promener au lac. Elle dit au programme présentation en primeur du documentaire qui entoure la création de son album, l'écoute de l'album, séance de questions-réponses entre elle et ses fans, performance de quelques chansons dans une formule intime. Elle dit que tous les détenteurs de billets vont recevoir aussi un exemplaire autographié de son nouvel album. Ils seront contactés aussi avant l'événement pour poser leurs questions qui lui seront adressées lors de la séance de questions-réponses. Alors vraiment une soirée unique qu'elle a organisée là, qui lui ressemble tellement pour célébrer la sortie de son album Dolbo Mistassini. D'ailleurs, la pièce du même nom est disponible depuis vendredi dernier. Alors dès le 18 septembre prochain, vous pourrez mettre la main sur son nouvel album. La voici avec Chumelé à Viva. Je vous souhaite un excellent jeudi chez nous.

J'aime toute de cette vibe du classique de TLC, Wonderfalls, dans Viva l'avant midi. Et j'aime toute également des prochaines chansons qui s'invitent à Viva, entre autres la toune du lunch en top du l'heure de 11. On aura l'occasion de s'en jaser. Pour tout de suite, voici Dua Lipa avec This Walls. Ah, oh, juste des bons hits à Viva.

0: Un gros merci de choisir Viva l'avant-midi. C'est Diane Simard qui est toujours en place avec vous autres, hein, jusqu'à l'arrivée de votre heure de lunch où juste des bons classiques vous seront présentés. Le lunch 80, 90, 2000. On a un avant-goût de ce que vous allez entendre là, qui s'en vient dans les prochaines minutes avec la toune du lunch servie par Rick Astley. Vous voulez pas manquer Together Forever qui nous ramène direct dans la décennie 80 dans un moment parce qu'ici, c'est Viva la musique.
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Chris s'invite à Viva dans les prochaines secondes et elle a perdu un être cher hein, cette semaine. Elle a perdu sa marraine parce que oui, la reine du country, Dolly Parton, qui est décédée à l'âge de 80 ans, ça a été annoncé mardi, était la marraine de Miley Cyrus et parce que le père de Miley était très proche de Dolly Parton. Il a mentionné sur ses réseaux sociaux que depuis tout jeune là, qu'il écoutait Dolly Parton. Il dit « J'ai tellement de moments et de souvenirs avec elle. » Il dit « Je sais pas par où commencer. » Il dit « Comme tout petit garçon, j'ai grandi en aimant Dolly Parton. Elle faisait partie de nos vies sur nos télévisions, dans nos salons. » Et il a même partagé plusieurs photos là, retraçant leur amitié. Alors, ils étaient très proches. Il dit que même en 1992, il dit « J'oublierai jamais être entré dans sa loge pour m'excuser de tous ces articles de tabloïds qui prétendaient que j'avais une liaison avec elle. » Et il dit que dans le plus pur style de Dolly, elle lui a simplement répondu en lui faisant un clin d'œil. Il dit « Chérie, ses ragots font vendre des disques. » Et d'ailleurs, en 1992, ben lui a demandé d'être la marraine de sa précieuse fille, Miley Cyrus, qui s'invite maintenant avec Flowers à Viva. 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

Pour une dernière fois cet été, on se retrouve dans la case horaire de Viva la Casa à 16h tantôt. En mode vacances toujours, parce que vous savez que notre rentrée à Viva, c'est lundi qui s'en vient. Alors Patrick Langlois est revigoré, il a refait ses énergies. Il a vraiment hâte de vous retrouver et de vous présenter aussi les nouveautés qui vous seront présentées pour Viva la Casa pour la prochaine saison. Alors on a vraiment hâte, on est très fébrile, ça c'est bien certain. Mais chose sûre, j'ai hâte de vous retrouver tantôt, hein? Alors, Diane Simard, vous souhaite bon appétit en attendant avec le lunch 80-90-2000 qui est à venir dans un instant. Et Taylor Swift s'invite pour tout de suite avec une pièce qu'on retrouve sur la trame sonore du dernier Histoire de jouets 5, I Knew It, I Knew You.

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2: Ah bien le bonjour, bon midi, je m'appelle Jay, c'est moi qui vous accompagne jusqu'à 13h avec ce qui s'est fait de mieux dans les décennies 80, 90, 2000 en termes de musique. Et on a du choix en masse. Et là, vous allez peut-être dérouler à l'infini sur votre téléphone, vous évader un peu, activer votre dopamine, prendre quelques captures d'écran. Attention, il paraît que c'est mauvais pour nous prendre des captures d'écran. Je vais vous expliquer pourquoi un peu plus tard, après l'actualité showbiz de la journée. Mais avant toute chose, c'est la musique qui est à l'honneur. On a Danza Kuduro avec Don Omar qui s'en vient. Mais pour tout de suite, la chanson de Flashdance, What a Feeling, Irene Cara, Aviva.

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0: Dans l'univers showbiz, ce qui retient l'attention, c'est une entente historique entre Netflix et les techniciens québécois, une convention collective entre le syndicat qui représente les techniciens de l'audiovisuel au Québec, adoptée à près de 90% pour inciter le géant du streaming à augmenter ses productions originales chez nous. Autrement, celui qui jouait Ron Weasley est de retour sur Broadway dans son rôle. C'est Rupert Grint qui se remet dans la saga Harry Potter et reprend son propre rôle en février 2027. Et finalement, Rock Voisine va entrer au Panthéon des auteurs-compositeurs canadiens. La cérémonie promet d'être toute une soirée parce que Marie-Mé sera notamment aux commandes avec une belle brochette d'artistes québécois sur scène. Ça va se dérouler le 26 septembre au Massey Hall de Toronto. Et il sera intronisé aux côtés de Tragically Hip, Mike Reno et bien d'autres.
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0: C'est un show dont vous êtes le héros, le Lunch 80, 90, 2000, avec le hit du bureau. Vous textez au 1-866-567-2346 pour une demande spéciale pour votre gang demain. Salut à la gang de la laiterie des Coteaux, à Rimouski, Uncle Cracker, Drift Away, à Viva,

0: Hey, soyez honnête, vous faites combien de captures d'écran par jour? Une, deux, quatre, mille? Une recette, un vêtement, une adresse, une bonne idée qu'on veut pas oublier, une publication qui nous a inspiré, puis hop, c'est sauvegardé. Mais là, il y a une étude qui a été faite dans Memory and Cognition qui a dit que faire une capture d'écran, ben en fait, ça pourrait nous faire moins bien retenir ce qu'on vient de voir. C'est comme si ça jouait contre nous au niveau de la mémoire. Les chercheurs de l'université Binghamton ont testé près de 1000 étudiants puis ils se sont rendus compte que ceux qui avaient pris des captures d'écran se souvenaient moins bien des images qu'ils avaient vues. Parce qu'on se dit, ah, j'ai pas besoin de retenir. Je l'ai pris en photo, j'ai fait une capture d'écran. Fait que ça va être correct. Mais le problème, c'est que on les regarde pas, nos captures d'écran. Fait qu'on oublie. Allez juste faire l'exercice de voir vos captures d'écran. Je suis convaincu que vous allez voir des choses que vous comprenez pas. Littéralement, que vous demandez, comment ça se fait que j'ai pris ça en capture? Fait que le but, c'est de prendre, même si vous vous dites, je vais prendre une capture d'écran, prenez donc deux minutes pour assimiler l'image. Pouvoir la consulter après, c'est une bonne idée, mais au moins, vous allez vous en rappeler un peu plus. Le cerveau, hein, il nous joue des tours. On reste dans l'univers du midi avec les Spice Girls qui vont venir épicer notre lunch en ce jeudi. Stop, ça s'en vient au retour à Viva.
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5: La troisième édition de Tir LSQ, tenue le 20 juin dernier à Lebel-sur-Quivillon, a attiré plus de 800 spectateurs. 25 compétiteurs se sont affrontés dans différentes catégories, se partageant 12 000 $ en bourse. Zone familiale, exposition de voitures et spectacle musical ont bonifié la programmation. Ce succès repose sur l'implication des partenaires, des bénévoles et des membres du comité organisateur.
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Oh que oui! On sent que la semaine est en train de s'achever tranquillement, pas vite, et on a besoin de motivation pour retourner au travail en ce jeudi après-midi. C'est pour ça que Diane est là avec Viva l'après-midi, une playlist qui va nous faire du bien. Je m'appelle Jerry Castonguay, ça a été un plaisir de dîner avec vous aujourd'hui. Je vais vous retrouver demain pour la dernière de la semaine du Lunch 80-90-2000. On retourne en 2006, il y a 20 ans déjà! Pierre Lapointe chantait La forêt des mal-aimés. À Viva!

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0: que vous publiez sur les réseaux sociaux, là. Une simple photo de vos clés pourrait donner assez d'informations pour en fabriquer une copie et entrer chez vous sans infraction, là. Donc, c'est assez inquiétant. Je vous explique comment protéger votre trousseau un peu plus tard. Sinon, ben, je vous souhaite la bienvenue à Viva l'après-midi. C'est Ali Bombardier qui vous parle et on va commencer avec un bon hit, là. Mais quand je te dis c'est un bon hit, c'est sorti cette année, mais je l'adore comme artiste. C'est Alex Warren qui va lancer d'ailleurs vendredi son album, nouvel album Wild Child. Et pour commencer l'émission avec toute l'énergie qu'il faut, ben voici l'un des extraits du disque. Alex Warren avec Fever Dream à Viva la musique.
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Préparez vos meilleurs pas de danse. On retourne directement à l'âge d'or des boys band. En 98, NSYNC lançait son premier album avec des harmonies, des chorégraphies et des refrains qui collent encore au cerveau. Là. L'un des grands succès du disque arrive maintenant. Montez le volume, voici NSYNC avec I Want You Back à Viva la musique.

Votre clé est peut-être déjà dans les mains d'un voleur simplement parce qu'elle apparaît sur une photo. Selon Futura, une image assez nette peut révéler la forme et les dents d'une clé. Tu sais, là, des fois, on est bien fiers d'avoir acheté notre première maison, d'avoir déménagé. Hey, checkez, là! C'est ma nouvelle maison juste derrière. Voici mes clés. Non, fais pas ça. Avec un logiciel de modélisation et une imprimante 3D, il devient possible d'en fabriquer une copie. Mais la photo seule ne donne pas vraiment votre adresse, là. Le vrai risque arrive quand on ajoute d'autres indices publiés en ligne, la façade de la maison, un numéro de porte ou les dates de vacances. Le bon réflexe, vérifiez toujours l'arrière-plan avant de publier. Bref, gardez votre trousseau hors champ là, et vos vacances un peu plus privées, s'il vous plaît, pour pas avoir de mauvaises surprises en revenant de vacances.

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0: Est-ce que vous avez envie de soleil instantané? Ben, vous devez monter le volume. On part en Californie sans même faire nos valises. Ça a été lancé en 2010 avec Snoop Dogg. California Girls a atteint le numéro 1 du Billboard Hot 100 et a été couronnée chanson de l'été cette année-là. Encore aujourd'hui, son refrain donne vraiment envie de danser, là. Fait que pour les gens qui l'ont proche, là, sortez les lunettes de soleil. Voici Katy Perry, Snoop Dogg avec California Girls. À Viva la musique.
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0: Rangez immédiatement le gris. La couleur qui pourrait bientôt envahir nos maisons vient d'être dévoilée. Behr a choisi Grounded comme couleur de l'année 2027. Bon. Là, Grounded, c'est pas une couleur qui se fait chicaner, OK? C'est un vert olive inspiré de la mousse avec une petite touche là, de brun. Le résultat, il est assez chaud, il est naturel, facile à marier avec le bois ou la crème et pas besoin de repeindre toute la maison comme si vous aviez perdu un pari, là. On peut commencer doucement. Un petit mur dans la chambre, les armoires de cuisine, un meuble ou la porte d'entrée, qui sait? Ce choix confirme que les couleurs inspirées de la nature gardent une grande place, là. Alors, est-ce que ce vert va entrer chez vous ou il va rester dehors avec les plantes? Mais ça s'appelle Grounded pour ceux qui veulent faire leur recherche, là, G-R-O-U-N-D-E-D. Grounded comme chicané. Couleur de 2027. Ça peut inspirer du monde, là. Moi, c'est blanc chez nous. Moi, tant que ça reste blanc, je suis bien correct avec ça. On prend une courte pause et au retour, c'est Stars on 54, If You Could Read My Mind. À Viva!
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10: Bonjour, ici Caroline Beauregard. Voici vos nouvelles. L'usine Rayonier Advanced Materials a annoncé sa fermeture temporaire en raison de la nouvelle vague de tarifs douaniers de 50% imposés par les États-Unis. Environ 400 travailleurs seront mis à pied à partir du 15 septembre, date prévue de la fermeture pour un temps indéterminé. L'entreprise de pâte et papier avait l'incertitude de fermeture qui planait depuis l'annonce de nouveaux tarifs. Elle affirme que la décision pourrait être revue en fonction de l'évolution de la guerre tarifaire. Et c'est aujourd'hui que le Québec entre en campagne électorale. Ce matin, les ministres du gouvernement caquiste se sont rencontrés à Québec. Par la suite, la première ministre Christine Fréchette ira voir la lieutenante-gouverneure Manon Jeannotte, ce qui mènera au déclenchement de la campagne. Les élections sont prévues le 5 octobre, ce qui signifie que la campagne électorale durera 39 jours. 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

0: Préparez-vous à faire monter le niveau de romantisme. Enrique Iglesias a conquis la planète en mélangeant sa pop latine. Une chanson dansante et grande balade, ça a été lancé en 2001. Hero, ça demeure l'un de ses morceaux les plus marquants. Elle a même atteint la troisième place du Billboard Hot 100 et le numéro 1 au Royaume-Uni. Donc sortez votre cœur de héros. Voici Enrique Iglesias avec Hero à Viva la musique.
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0: Préparez vos souliers de danse, mesdames, messieurs, parce que Val d'Or va résonner au son du violon, de la gigue, des chansons à répondre. La 9e édition du Festival de musique TRAD se déroule du 4 au 8 novembre prochain, principalement à la polyvalente Le Carrefour. Et parmi les artistes annoncés, les Rapswams sont là, Mary Frances Lee également va être là, il y a Vichten et les Charbonniers de l'Enfer qui s'amènent dans le cadre de leur dernière tournée. Il y aura aussi des ateliers de violon, d'accordéon, de gigue, une danse familiale ainsi qu'une tournée musicale en autobus. Les passeports sont en prévente jusqu'au 25 septembre et toute la programmation se retrouve sur festivaltradvd.ca. Ça vaut vraiment le détour, donc c'est du 4 au 8 novembre prochain à Val-d'Or, mesdames, messieurs, pour le Festival de musique trad. On prend une courte pause et au retour, on va pouvoir s'offrir du carré moellette avec l'amour. Mais avant, ça va être du Teddy Swims, Mr. Know-It-All, à Viva.
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1: On connaît la chanson Pepas, hein, sortie en 2021 avec Farruko. C'est une chanson rythmée qui nous fait penser surtout au soleil, aux vacances et tout ça. Mais Pepas parle pas seulement de faire la fête. Sous son rythme explosif, là, on va se le dire, le titre raconte une nuit sans limite entre alcool et consommation de pilules. D'ailleurs, Pepas signifie pilule. Et Farruko a ensuite pris ses distances avec ce message-là parce qu'en juillet dernier, il a confié qu'il n'était pas préparé à l'immense succès du morceau. Un sommet professionnel accompagné d'un effondrement personnel. Fait que c'est une grosse chanson. Montez le volume quand même, on peut quand même danser sur cette chanson-là. Farruko avec Pepas à Viva la musique.

0: Dolly Parton, on le sait, elle est décédée cette semaine, mardi. Ça a fait un choc planétaire. Mais on pourra encore entendre sa voix et son prénom. Avant son décès, la reine de la pop avait pensé à l'avenir. Une chanson inédite, My Place in History, dort dans une capsule à Dollywood et ne doit être dévoilée que le 19 janvier. Mais attention, en 2046, lorsqu'elle aurait eu 100 ans. Elle disait aussi avoir écrit des centaines, même des milliers de chansons dont certaines pourraient être arrangées plus tard. C'est quand même fascinant, je trouve. Et autre coïncidence étonnante, la prochaine tempête tropicale de l'Atlantique s'appellera Dolly. C'est quand même fou, là. C'est pas un hommage, là. Loin de là. Ce nom figurait déjà sur une liste officielle réutilisée tous les 6 ans. Mais imagine, en 2046, on va pouvoir entendre My Place in History, une chanson inédite de Dolly Parton. J'ai tellement hâte. 2046, me voilà. On prend une courte pause et au retour, c'est Ed Sheeran qui nous offre Azizam à Viva.
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5: Bonjour, ici Caroline Brugger. Voici vos nouvelles. L'usine Rayonier Advanced Materials a annoncé sa fermeture temporaire en raison de la nouvelle vague de tarifs douaniers de 50% imposés par les États-Unis. Environ 400 travailleurs seront mis à pied à partir du 15 septembre, date prévue de la fermeture pour un temps indéterminé. L'entreprise de pâte et papier avait l'incertitude de fermeture qui planait depuis l'annonce de nouveaux tarifs. Elle affirme que la décision pourrait être revue en fonction de l'évolution de la guerre tarifaire. Et c'est aujourd'hui que le Québec entre en campagne électorale. Ce matin, les ministres du gouvernement caquiste se sont rencontrés à Québec. Par la suite, la première ministre Christine Fréchette ira voir la lieutenant-gouverneure Manon Jeannotte, ce qui mènera au déclenchement de la campagne. Les élections sont prévues le 5 octobre, ce qui signifie que la campagne électorale durera 39 jours. 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

Est-ce que ça vous est déjà arrivé d'avoir une chauve-souris dans votre maison, dans votre chambre? Ça te pogne un deux minutes, là. Mais c'est arrivé à une petite fille de 3 ans qui a réveillé ses parents. Ça s'est passé à la prairie. Donc, il y avait une chauve-souris dans sa chambre et il faut vraiment pas prendre ça à la légère, OK? C'est comme un avertissement que je vous donne, mais tu sais, on le sait jamais, OK? Mais malgré, l'absence de morsure, parce que quand elle a réveillé ses parents, son père, il a tout de suite checké sa fille. OK, elle s'est-tu fait mort? Elle va se transformer en vampire? Mais c'est plus pour voir s'il y avait une exposition à la rage, là. Et là, il a contacté un service d'info santé pour savoir, hey, là, la chauve-souris, là, es-tu dangereuse, puis tout ça. Mais heureusement, la chauve-souris a été capturée, elle a été testée négative. Mais admettons, là, il y a un animal qui n'est pas censé être là dans ta chambre, là, puis tu te fais mordre, là, appeler info santé, là. Tu sais, oui, je ris, là, de cette histoire-là, mais il faut vraiment pas prendre ça à la légère. Hey, j'en parle, j'en ai des frissons, là. Je vais checker en dessous de mon lit pour voir si, oui, il y a des monstres. Je vais checker dans les coins de mur pour voir s'il y a pas de chauve-souris quand je vais dormir à soir. Bon, là, changement d'ambiance, j'ai trop des frissons. Place à une promesse qu'on aime toujours entendre. Voici les Backstreet Boys avec I'll Never Break Your Heart. À Viva!

0: Quand vous allez revenir à la maison, là, faites ça à votre chien. Okay? Regardez votre chien dans les yeux. Il pourrait vous répondre sans même japper. Je m'explique parce que là, j'ai vu un article qui parlait de certains chercheurs de l'université de Parme, qui est une université en Italie. Ils ont présenté à 35 chiens des vidéos de leur maître et de deux inconnus. Il y a certaines personnes qui clignaient des yeux toutes les 3 secondes, tandis que les autres gardaient le regard fixe. Et résultat, les chiens clignaient davantage lorsqu'ils voyaient leur propre maître le faire, mais pas devant les inconnus. Mais là, il faut faire attention parce que l'étude ne prouve pas qu'ils nous imitent volontairement, là, parce que c'était ça, l'étude. Est-ce que le chien imite vraiment, vraiment son maître? Tu sais, cligner des yeux, ça veut peut-être dire « je t'aime » ou ça veut peut-être dire de quoi, mais on le sait pas encore. Mais il essaye de vous imiter. Et ce petit réflexe pourrait simplement montrer leur attention. Hey, pour eux, là, votre animal de compagnie, là, il vous vénère, là, surtout les chiens. Pour les chats, je pense qu'ils s'en foutent un peu. Mais c'est ce soir, là. Attendez, mais n'attendez pas une longue conversation là avec des clignements d'yeux, là. Parce qu'un peu louche, là, si le voisin vous regarde. On prend une courte pause. Et au retour, c'est Matt Lang avec She Stole My Truck à Viva.
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Il faut faire attention parce que Ricky Martin se prépare à faire vibrer l'un des stades les plus célèbres du monde. Le 27 septembre prochain, il sera la tête d'affiche du spectacle de la mi-temps du tout premier match de la NFL présenté à Rio de Janeiro au stade Macarena. Il partagera la scène avec le DJ brésilien Pedro Sampaio pendant le match entre Dallas et Baltimore. Tu sais, bien avant Living La Vida Loca, là, Ricky faisait déjà danser la planète entière avec Maria. Donc, est-ce que vous êtes prêts pour célébrer le Uno, Dos, Tres? Voici Ricky Martin avec Maria à Viva la Musique. Ouais.

Viva la Casa, ça s'emmène dans les prochaines minutes dès 16h pour votre retour à la maison. Mon nom, c'est Ali Bombardier. On se retrouve un peu plus tard ce soir dès 18h dans les hits Viva. Sinon, ben, on se redonne rendez-vous demain dès 13h dans Viva l'après-midi. On se laisse avec du Ariane Moffat pour toi à Viva la musique. Bon jeudi tout le monde.

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3: Ici Caroline Broger, voici vos nouvelles. La campagne électorale au Québec est officiellement lancée. La première ministre Christine Fréchette a rencontré ce matin la lieutenant-gouverneure Manon Jeannotte pour lui demander de dissoudre l'Assemblée nationale, ce qui signifie que des élections générales sont officiellement convoquées. Madame Jeannotte a signé le décret en ce sens pour des élections le 5 octobre prochain. La campagne durera donc un total de 39 jours. En vertu du système électoral québécois, le chef du gouvernement se doit de demander symboliquement au lieutenant-gouverneur de dissoudre l'Assemblée nationale pour déclencher la campagne électorale. L'usine Rainier Advanced Materials a annoncé la fermeture temporaire de l'usine à Témiscamingue en raison de la nouvelle vague de tarifs douaniers de 50 % imposée par les États-Unis. Environ 400 travailleurs seront mis à pied à partir du 15 septembre, date prévue de la fermeture. Le directeur québécois du syndicat d'Unifor, Daniel Cloutier, déplore que ce n'est pas simplement une fermeture d'usine.
4: C'est un coup très, très dur pour le milieu de l'emploi à Témiscamingue. Aussi, l'usine, pour fonctionner, a besoin de fibres, donc ça entretient des travailleurs forestiers qui font la récolte, ça entretient des scieries. Qui vont fournir les sous-produits nécessaires pour fabriquer le carton. Et donc, c'est toute la chaîne de valeur là, qui est affectée à partir du moment où l'usine arrête. Ben là, il faut réfléchir aussi aux conséquences sur les autres milieux de travail.
3: L'entreprise n'écarte pas la possibilité de revoir sa décision en fonction de l'évolution de la guerre tarifaire, mais ne semble pas démontrer un grand intérêt envers une continuité des activités, ni même une potentielle réouverture, selon M. Cloutier. Rappelons qu'en 2024, la fermeture de la chaîne de production de cellulose à haute pureté a entraîné la perte de 275 emplois. 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
6: Je vous souhaite un excellent retour. Bienvenue dans Viva la Casa en mode vacances. Et je suis un petit peu nostalgique quand même parce que c'est la dernière fois cette saison qu'on se parle, en tout cas, dans cette case horaire-là. Et ça a été vraiment le fun de vous accompagner pour une bonne partie de l'été là, en remplacement de mon collègue Patrick Langlois qui sera de retour dès lundi parce que oui, à un moment donné, il a hâte de vous jaser lui aussi. Là. Il a refait ses énergies, passé des super de belles vacances. Là, il a la tête pleine d'idées. Je vous le dis, c'est vraiment le temps qui vous parle parce qu'il faut que ça sorte. Il y a plein de belles nouveautés en plus dans son émission, alors il a bien hâte de vous présenter ça. Soyez là lundi à 16h pour que Patrick puisse vous en jaser davantage. Alors, pour ma part, il me reste encore deux belles heures à passer avec vous autres, mais ce n'est pas la fin. Ben non, on joue un peu au casse-tête, là, comme ça a été le cas aussi dans votre milieu de travail, peut-être, quand c'est la saison estivale, c'est sûr, les vacances. Alors, on joue un peu à la chaise musicale. Alors, on va reprendre nos bonnes habitudes ensemble. J'aurai toujours l'honneur de passer mes journées avec vous. Donc, viva l'avant-midi, viva l'après-midi également. Alors, ce sera vraiment un privilège pour moi encore là, de bien repartir cette saison-là dans cette case horaire-là. Alors, Diane Simard est très heureuse de vous accompagner ce soir. Bien des choses à vous jaser. Il sera question de décoration parce que oui, la rentrée aussi, c'est le temps idéal aussi pour faire quelques changements dans la maison, quelques changements dans le département aussi, de la chambre un peu des enfants, de leur coin jeu, même notre coin travail. Alors, on va s'en jaser, là, évidemment, ce soir pour se donner quelques idées, quelques bonnes notes aussi. Et les photos qu'on voit passer là, de nos cocos pour la rentrée scolaire, on en voit beaucoup des enfants. C'est bien de partager des photos de nos enfants, mais quand on partage des photos où ça inclut les autres enfants, les amis de nos cocos, est-ce que c'est quelque chose qu'on a le droit de faire déjà? Hein? Alors, on va se poser une vraie question ensemble là, dans le retour aujourd'hui, entre autres choses avec de l'excellente musique, à commencer par David Guetta et One Republic à Viva.
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Des photos de rentrée scolaire, on en voit beaucoup cette semaine. Il y en aura également encore la semaine prochaine, certainement. Quand ce sont nos enfants qu'on publie sur les réseaux, bon, c'est une chose, mais si nos enfants sont accompagnés de leurs amis, là, c'en est une autre. Faut pousser nos réflexions un peu plus loin. On en parle dans un instant. Pour tout de suite,

0: De petits cocos, j'en ai vu passer pas mal cette semaine, devant l'école, devant la maison aussi, devant l'adresse, avec son frère, avec sa sœur. Alors, c'est la rentrée cette semaine, la semaine prochaine également. Et puis, c'est sûr qu'on voit circuler ça sur nos réseaux sociaux. Quand ce sont nos enfants, pas trop de problèmes parce qu'on est le parent, parce qu'on donne notre consentement, parce que c'est bien correct. Mais si vous le prenez en photo avec un de ses amis ou une de ses amies, vous décidez de publier ça sur les réseaux, c'est là que ça peut un peu coincer, hein? Parce que là, il faut faire attention à ça, vous savez, hein? C'est assez strict, là, le droit à l'image, parce que les enfants en ont un droit à l'image aussi. Et jusqu'à l'âge de 18 ans, c'est le parent qui choisit si oui ou non on veut que la photo de l'enfant soit publiée sur les réseaux. Et ça s'en vient de plus en plus sévère. Moi, en fin d'année scolaire, là, la loi a comme été un petit peu plus resserrée, là, parce qu'on nous fait tout le temps signer des papiers des parents quand il y a des sorties de nos enfants. Est-ce que vous acceptez que si on prend des photos, on puisse publier? Est-ce que vous le permettez? Alors là, il faut toujours signer ce genre de document-là parce qu'il faut absolument l'approbation des parents. Et nous, ben, quand on prend une photo comme ça pour la rentrée scolaire, par exemple, on pense que c'est anodin, même s'il est avec deux, trois amis, on va placer ça parce que c'est notre enfant qu'on voulait voir sur notre réseau, mais les autres sont autour. Et là, est-ce qu'on a demandé la permission aux autres parents? Pas tout le temps. On se dit, oh, ça leur dérangera pas, mais peut-être que oui, il faut au minimum leur demander parce que selon Éducaloi, on est passible à des amendes, là. Oui, oui, oui. Alors, faut faire vraiment attention parce que peut y avoir des poursuites judiciaires si les parents de l'enfant sont pas d'accord. Ils peuvent vraiment intenter une action en justice contre nous pour obtenir des dommages, intérêts en réparation de préjudices subis, par exemple. Alors, tout ça, ça serait un peu dommage qu'il y ait des conséquences juridiques, pénales et éthiques, évidemment, là-dedans. Alors, les bonnes questions à se poser par rapport à ça, cette décision doit toujours être prise dans l'intérêt de l'enfant. Avant de publier une photo, les parents, on doit tenir compte, bien sûr, de l'âge, de sa situation personnelle, de son opinion aussi. Est-ce qu'il est d'accord, l'enfant? Et on devrait aussi réfléchir, semble-t-il, justement, aux conséquences possibles de la publication sur sa vie privée, sa sécurité, son bien-être, sa dignité, son estime de soi. Parce que souvent, malheureusement, même si on publie cette photo-là, ben il y a des fois des gens malveillants qui vont peut-être la prendre et en faire autre chose. Alors, posons-nous les bonnes questions. On dit qu'on n'en met pas, mais quand même, faut avoir la petite cloche là, qui sonne de temps en temps. Madonna à venir avec Sorry à Viva. Restez là. 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

Alex Warren et Fever Dream dans Viva la Casa en mode vacances. Une pièce qu'on va retrouver sur son deuxième album qui est très attendu, Wild Child. Et ça sort demain. Alors les fans d'Alex Warren ont bien hâte de se procurer ça. Dont moi, je lève la main. Voici Marc Dupré. Où sera le monde? Je vous souhaite un bon

0: 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Rime à venir avec Selena Gomez sur Calm Down. Parce qu'ici, c'est Viva la musique. Bon retour dans Viva la Casa, en mode vacances.
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Pierre Dufour a donné les détails du lancement de son nouvel album Dolbeau Mistassini. Ça part le 18 septembre prochain. Je vous donne tous les détails dans un instant. Et si vous vouliez aller visiter là, sa ville natale au lac Saint-Jean, ben ça va être le temps de le faire. Pour tout de suite, la voici avec Baseball, la vie.

0: Pierre Dufour vient juste de passer dans Viva la Casa en mode vacances. Et justement, je vous disais tantôt que si vous vouliez aller visiter le lac Saint-Jean, ben c'était peut-être une belle opportunité de le faire la journée de la fête de Sarah Dufour le 18 septembre prochain, parce qu'elle va faire le lancement de son nouvel album Dolbo Mistassini, alors directement dans sa ville natale et même dans la salle de spectacle à l'école où elle est allée. Alors tout ça, là, c'est vraiment un retour aux sources pour Sarah Dufour qui, de toute façon, habite toujours là-bas. Et là, je trouvais ça vraiment le fun parce qu'elle nous a publié une petite vidéo cette semaine. Elle prenait une marche dans le bois, beau soleil avec son chien. Et elle nous expliquait comment ça allait se passer, cette histoire-là. Alors, elle nous invite, bien sûr, à aller y faire un tour. Elle fait son lancement à la Salle des Jardins, Maria Chapdelaine. Les billets sont en vente demain à partir de 10h, si jamais l'aventure vous tente. Puis, c'est vraiment le fun et très généreux comme lancement d'album pour Sarah Dufour quand un artiste décide de faire ça. Parce qu'en primeur, elle va proposer le documentaire qui a entouré la création de l'album. On va écouter l'album pendant son lancement, séance de questions-réponses entre les fans et Sarah Dufour. Elle va performer également quelques chansons dans une formule intime. Et avec chaque billet, vous recevez un album, un exemplaire autographié de son nouvel album. Alors, ça va être absolument génial pour Sarah Dufour. Justement, elle a choisi la journée de sa fête, le 18 septembre, pour faire le party avec ses fans. Dolbo Mistassini, nouvel album de Sarah Dufour qui sera dans les bacs dès le 18 septembre prochain. Et il y a d'ailleurs la chanson-titre de cet album-là qui est disponible sur toutes les plateformes depuis vendredi dernier. À venir dans un instant, Shakira et Burna Boy sur Die Die. Vous voulez pas manquer Post Malone également, tout ça à Viva! 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
13: Bonjour, ici Caroline Beauregard. Voici vos nouvelles. La campagne électorale au Québec est officiellement lancée. La première ministre Christine Fréchette a rencontré ce matin la lieutenant-gouverneure Manon Jeannotte pour lui demander de dissoudre l'Assemblée nationale, ce qui signifie que des élections générales sont officiellement convoquées. Madame Jeannotte a signé le décret en ce sens pour des élections le 5 octobre prochain. La campagne durera donc un total de 39 jours. En vertu du système électoral québécois, le chef du gouvernement se doit de demander symboliquement au lieutenant-gouverneur de dissoudre l'Assemblée nationale pour déclencher la campagne électorale. L'usine Rainier Advanced Materials a annoncé la fermeture temporaire de l'usine à Témiscamingue en raison de la nouvelle vague de tarifs douaniers de 50 % imposés par les États-Unis. Environ 400 travailleurs seront mis à pied à partir du 15 septembre, date prévue de la fermeture. Le directeur québécois du syndicat d'Unifor, Daniel Cloutier, déplore que ce n'est pas simplement une fermeture d'usine.
14: C'est un coup très, très dur pour le milieu de l'emploi à Témiscamingue. Aussi, l'usine, pour fonctionner, a besoin de fibres, donc ça entretient des travailleurs forestiers qui font la récolte, ça entretient des scieries. Qui vont fournir les sous-produits nécessaires pour fabriquer le carton. Et donc, c'est toute la chaîne de valeur là, qui est affectée à partir du moment où l'usine arrête. Ben là, il faut réfléchir aussi aux conséquences sur les autres milieux de travail.
13: L'entreprise n'écarte pas la possibilité de revoir sa décision en fonction de l'évolution de la guerre tarifaire, mais ne semble pas démontrer un grand intérêt envers une continuité des activités, ni même une potentielle réouverture, selon M. Cloutier. Rappelons qu'en 2024, la fermeture de la chaîne de production de cellulose à haute pureté a entraîné la perte de 275 emplois. 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
3: Je vous souhaite un excellent retour. Merci beaucoup de choisir Viva la Casa en mode vacances. C'est toujours Diane Smart qui est en place avec vous autres jusqu'à l'arrivée de vos hits Viva. Et c'est pour une dernière fois aujourd'hui qu'on se parle dans cette case horaire-là. Oui, parce que c'est la rentrée Viva lundi qui s'en vient. Et c'est le retour de mon collègue Patrick Langlois qui a bien hâte de vous retrouver avec plein de belles nouveautés pour son émission. Je veux pas voler de punch. Je veux le laisser vous présenter là, ses nouveautés, puis c'est tout à fait normal, hein? Oui, mais c'est normal aussi que je déroge un peu puis que je vous en dise un peu. Non, mais sans vous dire de nom, là. Il sera question de collaborateurs, de collaboratrices. On va parler de la quête du bonheur. Il sera question de mise en forme physique et mentale. Il sera question, évidemment, de la vie en général, parce qu'ici, c'est Viva, parce qu'ici, on est toujours en mode solution. Ici, on est toujours en train de vouloir vous aider. Alors, c'est sûr qu'on veut également s'évader. Alors, il sera question d'aventure, de voyage. Alors, tout ça, ça s'en vient dans Viva la Casa dès lundi. À Viva, 31 août. Alors, vous voulez pas manquer ça, c'est certain. Mais d'ici là, j'ai encore bien des affaires à vous jaser. Alors, il nous reste encore une belle heure à passer ensemble. Et qui dit rentrée, dit également rentrée pour la décoration de la maison. Ça fait du bien de changer quelques trucs. Mais rien de bien, bien pesant, là. Je vous le dis, là, faut que ça soit vite fait et bien fait parce qu'on a bien d'autres affaires à s'occuper. Alors, quelques petits trucs à vous donner, là, pour la prochaine heure. Également, eh ben, on a de l'excellente musique avec nous. Je veux pas que vous manquiez Stromae, Pomme, Coldplay à venir. Post Malone également. Et là, pour tout de suite, c'est la chanson de l'été selon plusieurs. Signé Shakira et Burna Boy, voici Die Die à Viva.

Ça y est, Ella Langley vient d'égaler le record déjà établi par Shaboozey et Lil Nas X. Je vous en parle dans un instant. Et aussi, sachez que la prochaine tempête tropicale qui va se former dans l'Atlantique sera baptisée Dolly. Est-ce en l'honneur de la reine de la country qui nous a malheureusement quitté cette semaine? Pas tout à fait. On s'en parle dans les prochaines minutes à Viva. Voici ma meilleure ennemie, Stromae, Pomme et Coldplay.

0: L'étoile montante de la musique country s'invite en musique dans les prochaines minutes à Viva et j'ai nommé Ella Langley. Mais juste avant de vous parler de son succès, je veux juste faire une petite parenthèse sur la reine de la musique country, Dolly Parton, qui nous a quittés en cette semaine, mardi à l'âge de 80 ans. Et là, on a annoncé que la prochaine tempête tropicale qui va se former dans l'Atlantique va être baptisée Dolly. Je me suis dit, hein, en hommage à Dolly Parton? Mais non, c'est juste un hasard. Alors, on a expliqué du côté du Centre national des ouragans que les noms des tempêtes tropicales sont tirés de listes établies au préalable et il y en a 6 au total qui sont utilisées à tour de rôle et reprises à tous les 6 ans. Donc, la liste de cette année sera reprise en 2032. Mais là, on a eu Arthur, Bertha, Cristobal dans l'ordre et là, après, c'est Dolly. Donc, c'est un hasard, dit-on. Oui. Alors, pour en revenir à Ella Langley, franchement, son hit « Chasing Texas », le Rolling Stone nous en parle. C'est un franc succès, là, cette semaine. On a annoncé qu'elle règne toujours au sommet du Billboard Hot 100. Elle a dépassé Morgan Wallen, Harry Styles, Whitney Houston et son tube incontournable « Chasing Texas ». Réaliser l'exploit de rester 19 semaines au sommet du classement. Alors, il égale comme ça le record de Chabouzi avec A Bar Song, de Old Time Road, de Lil Nas X. Alors, c'était juste une question de temps avant que ça arrive. Et là, ben, c'est arrivé cette semaine. Alors, prochain record à battre, c'est celui de Mariah Carey avec All I Want for Christmas Is You, qui est resté numéro 1 pendant 22 semaines. Mais ça bénéficie quand même toujours d'un regain de popularité constant à chaque période des fêtes. Alors, ce hit de Ella Langley est à venir dans un instant dans Viva la Casa en mode vacances parce qu'ici, c'est Viva la musique et on vous offre que le meilleur. Bon jeudi!
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À venir dans Viva la Casa en mode vacances, des petites choses à faire dans la maison pour une rentrée efficace et surtout une reprise en douceur aussi, on en reparle dans un petit moment. Pour tout de suite, voici Kain et Mexico à Viva.

ça y est, la liste des faits scolaires, on a descendu ça. C'est fait, c'est acheté pour la plupart, en tout cas, parce qu'il y en a qui ont rentré cette semaine. Il y en a que la rentrée, ça se fait la semaine prochaine. Enfin, bref, là, on est pas mal prêts. On a mis la touche finale à cette fameuse rentrée-là pour nos cocos. Mais vous savez que c'est le fun aussi de faire quelques changements dans la maison pour une rentrée efficace et une reprise aussi tout en douceur dans le magazine Elle Décoration. On nous donne quelques pistes de solutions. D'abord, faire un grand nettoyage. Une fois qu'on a le temps, là, parce qu'on le fait au printemps, mais tu sais, quand arrive l'automne aussi et la rentrée comme ça, c'est le fun de refaire un tour sur l'épaule de rideau, peut-être laver aussi les rideaux et toutes ces affaires-là. Là. Ouais. Alors, essayez de faire un grand ménage si on le peut. Revoir l'organisation également des pièces comme le salon, la salle à manger aussi. Des fois, juste ajouter

0: souffle ou encore changer un peu le rangement là, pour les revues, les livres. Ça peut faire juste du bien de changer quelques petits trucs. Des astuces de rangement également du côté de la cuisine pour organiser notre fameuse cuisine là, pour pas perdre de temps le matin. Moi, j'ai fait du réaménagement là, dans mes armoires. Finalement, ça me plaît pas pantoute. C'est vraiment pas fluide. Quand j'ai besoin de l'assiette, j'ai changé ça de bord. Ça fait pas. Me semble que je suis tout le temps obligée d'ouvrir l'autre panneau parce que là, je me trompe encore. Non. Faut que je revoie mon espace cuisine, que ce soit plus rapide. Alors ça, c'est quelque chose que je vais faire, c'est bien certain. Aussi, on dit de réorganiser un peu notre coin bureau. Hein. On s'en occupe, on se rajoute des petits bacs là, pour mettre les crayons, pour mettre les factures qu'on n'a pas le temps de s'occuper tout de suite. Alors, on réorganise pour que nous aussi, notre rentrée, même si on va pas en classe, elle se passe bien aussi. Parce que là, on repart une nouvelle saison, l'automne, on va être un petit peu plus cocooning, on va être bien chez soi. Alors, on peut également le réaménager un peu. Les draps dans notre chambre pour que notre petit coin cocooning soit bien. Alors, pensez aussi à l'espace dédié aux enfants. Ça leur fait du bien là, de changer un peu cet espace-là. Juste ajouter quelques bacs de rangement. Ça peut faire toute une différence et réaménager tout ça pour que ce soit un peu plus ludique. Mais il faut s'amuser à travers tout ça. Hein, faut pas l'oublier. T'es des swims à venir dans un moment. 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

à Paris 2026-2027 pour Céline Dion. Hein, ça part le 12 septembre prochain. Elle s'invite avec son complice de toujours, Jean-Jacques Goldman. Les derniers seront les premiers. Merci beaucoup de choisir Viva la Casa en mode vacances. À Viva!

été un privilège pour moi de vous accompagner une bonne partie de l'été dans cette case horaire Viva la Casa en mode vacances. Et là, mon collègue Patrick Langlois refait ses énergies. Il sera de retour dès lundi pour la grande rentrée Viva avec plein de belles nouveautés avec lui. Il a bien hâte de vous jaser, ça c'est certain. Et nous, on va se retrouver pour nos rendez-vous habituels en avant-midi et également tout de suite après le lunch 80-90-2000 pour passer nos après-midi ensemble. On se retrouve demain tout de suite après. On passe de même. Diane Simard vous embrasse. Bonne soirée à Viva. Oh!

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11: Bonjour, soir, ici Caroline Beauregard. Voici vos nouvelles. Le Festival du cinéma international en Abitibi-Témiscamingue affichera de nouvelles couleurs pour sa 45e édition, en plus d'offrir une nouvelle halte garderie aux familles. La nouvelle affiche évoque la transmission de la passion du cinéma qui se partage et traverse les générations. L'événement ajoute également une halte garderie pour les familles afin de leur permettre de profiter du festival. Cette nouveauté est offerte par la Maison de la famille de Rouyn-Noranda. Et les Québécois sont appelés aux urnes début octobre après 8 années consécutives de gouvernement de la Coalition Avenir Québec. Plusieurs enjeux feront partie des débats politiques, notamment la souveraineté, en raison d'une grande popularité du Parti québécois et sa promesse d'un référendum, le commerce avec les États-Unis et la guerre tarifaire, l'énergie et les ressources naturelles dues au nouvel accord de Churchill Falls entre Québec et Terre-Neuve et Labrador. À l'heure actuelle, plusieurs partis ont des engagements vis-à-vis le logement, l'itinérance et le coût de la vie, et les finances, puisque la loi sur l'équilibre budgétaire du Québec impose au gouvernement d'éliminer le déficit de 8,6 milliards de dollars d'ici 2029-2030. 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
4: Attention, ce soir, c'est soit votre salon, votre auto ou votre lieu de travail qui va devenir officiellement une nouvelle piste de danse. J'espère que ça va bien tout le monde. C'est Ali Bombardier qui vous accompagne pour les hits Viva. Pendant la prochaine heure, là, on va enchaîner les chansons qu'on connaît par cœur. Mais quand je te dis qu'on connaît par cœur, là, du Ed Sheeran avec Perfect, on a du Wiz Khalifa, See You Again, ça, là, avec Charlie Puth. Mais on va débuter... Et vous allez devoir monter le son avec Alanis Morissette, Ironic, à Viva, la musique.

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1: C'est impossible de mettre Cyndi Lauper sur pause, je vous le dis, là. Après sa tournée d'adieu, elle a présenté sa toute première résidence à Las Vegas ce printemps, puis un concert spécial aux Bahamas au mois de juin. Bref, c'est une icône pop qui garde toute son énergie. Et Time After Time a franchi le cap du milliard d'écoutes, devenant le deuxième titre de Cyndi Lauper à réussir l'exploit. Donc, montez le volume pour ce grand classique de 83. Voici Cyndi Lauper avec Time After Time. À Viva, la musique.

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1: Là, faut absolument pas toucher à votre radio, là. Parce qu'après la pause, on va avoir du Kelly Clarkson qui va faire exploser votre volume avec Set Your Bacon. C'est même là, là, ma voix tremble. Également, on va pouvoir entendre du Olivier Dion, Si j'étais son soleil, avant de replonger dans l'univers électro de Depeche Mode avec Policy of Truth. Trois époques, là, trois styles et une solide dose de souvenirs. Donc, on revient dans un instant et on va commencer avec du Kelly Clarkson. Avec Since You Begun dans les prochaines minutes. Restez là.
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1: Avez-vous acheté votre billet pour aller voir le groupe Toto en fin de semaine? Parce que Toto est bien loin d'avoir rangé ses instruments. Le groupe poursuit actuellement sa tournée internationale et s'arrête à Toronto ce dimanche 30 août. Des décennies après ses débuts, là, ses classiques continuent de faire chanter toutes les générations. Donc, préparez-vous à chanter dès les premières notes tirées de l'album Toto 4. Voici le grand classique du groupe Toto avec Africa à Viva, la musique.

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1: Et voilà, les hits Viva se terminent déjà pour ce soir. Mon nom, c'est Ali Bombardier. Très heureux d'avoir été avec vous cette semaine. Merci d'avoir chanté, dansé, partagé tous ces souvenirs avec moi. Là. Surtout, baissez pas le volume. La musique, ça continue à Viva. Demain, de 16h à 18h, c'est Jerry Castonguay qui sera au micro pour vous accompagner dans votre retour à la maison. Le retour également. Ben, le début du week-end, faut pas l'oublier, lui. Déjà vendredi, on a hâte en tipé-père au week-end. De mon côté, je vous souhaite une excellente fin de semaine, du repos, du plaisir et peut-être une dernière chanson un peu trop forte dans l'auto, là, si ça vous tente. Là. Merci d'avoir été là, prenez soin de vous, puis bye bye et à très bientôt à Viva. Bye bye.
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2: Bonjour, soir, ici Caroline Beauregard. Voici vos nouvelles. Le Festival du cinéma international en Abitibi-Témiscamingue affichera de nouvelles couleurs pour sa 45e édition, en plus d'offrir une nouvelle halte garderie aux familles. La nouvelle affiche évoque la transmission de la passion du cinéma qui se partage et traverse les générations. L'événement ajoute également une halte garderie pour les familles afin de leur permettre de profiter du festival. Cette nouveauté est offerte par la Maison de la famille de Rouyn-Noranda. Et les Québécois sont appelés aux urnes début octobre après 8 années consécutives de gouvernement de la Coalition Avenir Québec. Plusieurs enjeux feront partie des débats politiques, notamment la souveraineté, en raison d'une grande popularité du Parti québécois et sa promesse d'un référendum, le commerce avec les États-Unis et la guerre tarifaire, l'énergie et les ressources naturelles dues au nouvel accord de Churchill Falls entre Québec et Terre-Neuve et Labrador. À l'heure actuelle, plusieurs partis ont des engagements vis-à-vis le logement, l'itinérance et le coût de la vie, et les finances, puisque la loi sur l'équilibre budgétaire du Québec impose au gouvernement d'éliminer le déficit de 8,6 milliards de dollars d'ici 2029-2030. 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

0: Merci d'avoir choisi Vivant ce jeudi du mois d'août. On a bien du plaisir jusqu'à maintenant ensemble et ça se poursuit ensemble jusqu'à minuit, mon nom est Charles. Et c'est un immense plaisir d'être avec vous partout en Abitibi. Vive à la musique!
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